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1: 10 horas e 9 minutos.
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1: Vizinha,
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0: Toque, toca.
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